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1: Bonjour, une nouvelle plainte pour viol sur mineur vise Jérôme Barella, le suspect principal dans la disparition de la jeune Layana dans le Gers. Il est désormais au cœur de plusieurs dossiers d'agression sexuelle sur mineur. Le gouvernement ouvre une enquête administrative pour déterminer d'éventuels dysfonctionnements dans le suivi de cet homme de 41 ans. Les recherches pour retrouver la collégienne se poursuivent. Un premier tronçon de l'A69 ouvre la circulation ce jeudi en Haute-Garonne. Les usagers vont pouvoir utiliser deux voies de circulation dans chaque sens et un nouvel échangeur à Verfeil sur cette portion de 9 km. La vitesse restera limitée à 110 à cause des travaux qui se poursuivent. Le reste de l'autoroute Castres-Toulouse doit ouvrir mi-octobre, sauf décision contraire de la justice, actuellement saisie toujours et encore par les opposants. L'Assemblée nationale adopte en première lecture un texte pour limiter l'exposition au cadmium. Les Français sont très exposés, plus que leurs voisins européens, car l'Hexagone bénéficie depuis longtemps d'une dérogation qui lui permet de forcer la dose sur ces engrais contenant ce métal lourd classé cancérogène, mutagène et toxique pour la reproduction. Fin de tournée canadienne pour Patrick Bruel, les trois concerts de l'artiste prévus à Montréal ont été déprogrammés ce mercredi, actant l'abandon total de sa tournée outre-Atlantique après de précédentes annulations à Québec. Le chanteur accusé de violences sexuelles est visé par au moins 4 enquêtes pour viol en France et une procédure en Belgique. Patrick Bruel a aussi annulé ses représentations européennes prévues jusqu'à l'automne alors qu'une nouvelle manifestation féministe a eu lieu hier soir devant le théâtre où il se produit. Au Moyen-Orient, un espoir de paix, Israël et le Liban déclarent s'être accordés sur la mise en œuvre d'un cessez-le-feu, notamment subordonné à l'arrêt complet des tirs du Hezbollah. Les deux pays ont également convenu de participer à un nouveau cycle de pourparlers la semaine du 22 juin en vue d'un accord global. Enfin, du sport et du tennis pour terminer ce flash avec bien évidemment un tour du côté de Roland-Garros. C'est beaucoup de surprises hier. Flavio Cobolli, l'Italien, a éliminé Félix Auger-Aliassim et décroche ainsi sa première demi-finale en Grand Chelem. Le 14e joueur mondial s'est imposé en 4-7 et puis grosse surprise également avec l'élimination de la numéro 1 mondiale, Arina Sabalenka, qui a déclaré vouloir arrêter le tennis.
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Baby Rexha avec New Religion, que vous aurez peut-être la chance de découvrir sur scène avec David Guetta pour ses concerts au Stade de France. C'est Millennium que vous écoutez. Allez, un petit Marie Blaine avec Bonnem pour Daddy Cool, et dans quelques instants, Marc avec sa date du jour.

0: date dans l'histoire. Je vous emmène le 4 juin 1783, premier vol de l'ancêtre de la montgolfière. Oui, les frères Montgolfier réussissaient le premier vol aérostatique de l'histoire. Ce jour-là, les deux frères, et bien papetiers de profession, réussissaient pour la première fois à faire s'arracher du plancher des vaches un objet conçu et fabriqué par des hommes. On imagine sans mal l'ébahissement des habitants d'Annonay en Ardèche quand ils ont vu s'élever dans les airs cette drôle de machine toute ronde, vide, sans passagers à bord. Précisément, Étienne et Joseph ont fabriqué une sorte de globe en taffetas qu'ils ont gonflé à l'air chaud. Le globe, ancêtre de la montgolfière, s'est élevé dans les airs jusqu'à 1000 mètres de haut. La petite histoire raconte que c'est en faisant chauffer de l'eau dans une cafetière sous un globe de papier que l'un des deux frères montgolfiers a découvert que l'air chauffé cherchait à s'élever. Une date dans l'histoire.
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3: Je vous ai calé Desiree avec Life dans quelques instants, Alex Warren avec Fever Dream, et là tout de suite c'est Vernis Rouge avec Je te laisserai pas partir sur Millennium.

0: Désiré avec Life sur Millennium. Si vous venez d'arriver, bienvenue et bon réveil. Tout de suite, c'est le carton rouge.
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2: Oui, dans ce carton rouge, on va notamment parler de fusillade provoquée par un chien. Oui, la police locale est intervenue le 23 mai dernier dans la petite ville de Scotts Bluff, à la frontière du Wyoming, dans le centre des États-Unis, après le signalement de plusieurs coups de feu devant un commerce local. Alors, arrivés sur les lieux de la fusillade, les forces de l'ordre ont découvert une femme blessée et un suspect pour le moins inattendu. Oui, un chien. L'animal se trouvait en effet à bord d'un pick-up stationné non loin de la supérette et les agents dépêchés sur place ont rapidement fait le lien entre la présence de l'arme à air comprimé chargée sur la banquette arrière, les impacts sur la vitre et la victime touchée à proximité. Les conclusions de l'enquête ont confirmé que le coup de feu était parti du véhicule et qu'il ne pouvait avoir été provoqué que par le chien. Ce dernier, dont la race n'a pas été mentionnée, aurait vraisemblablement et a priori involontairement appuyé sur la détente en passant d'une banquette à l'autre, déclenchant ainsi le tir qui a provoqué et perforé la vitre du véhicule avant de toucher la passante au niveau du bras. Hospitalisée dans la foulée, elle ne souffre heureusement que de blessures légères, selon la source locale. Il est pourtant formellement interdit de circuler avec un fusil de chasse chargé à bord de son véhicule, d'autant plus sans doute avec un chien agité à bord.
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0: La Fokim Family dans quelques instants avec Art de Rue, Samantha Jade avec Verixat qui arrive tout de suite. Bienvenue et bon réveil.

0: La Funky Family avec Art de Rue sur Millennium tout de suite à 7h30. 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
3: Bonjour, bonjour à tous. À Lannion, le lancement de vols touristiques en hélicoptère depuis l'aéroport fait débat. Lors du dernier conseil communautaire, plusieurs élus ont demandé la réunion rapide de la commission consultative de l'environnement. Ils dénoncent une activité jugée peu compatible avec les objectifs climatiques du territoire. Le président de Lannion Trégor Communauté, Gervais Ego, rappelle toutefois que ces vols sont parfaitement autorisés et qu'ils seront évoqués prochainement au sein du syndicat mixte de l'aéroport. La saison estivale démarre sur les chapeaux de roue à Plestin-les-Grèves et Saint-Michel en grève. Guinguette, Payotte et Food Truck ont repris place près des plages. Parmi les nouveautés, le Food Truck Burger Blues s'installera cet été à Saint-Michel en grève. À Plestin, le Petit Bain rouvrira malgré une procédure judiciaire en cours liée à son implantation sur le littoral. Les communes misent sur ces activités pour soutenir l'attractivité touristique. L'avenir de la chirurgie des cancers digestifs dans le Trégor se joue désormais devant le Conseil d'État. L'Agence régionale de santé souhaite transférer cette activité de la politique clinique du Trégor vers l'hôpital public de Lannion. Le rapporteur public a demandé la confirmation de cette décision. La clinique redoute de lourdes conséquences économiques et craint une fragilisation de l'offre de soins locale. La décision définitive est attendue dans les prochaines semaines. Une fuite de gaz a provoqué l'évacuation de 15 personnes hier après-midi à Perros-Guirette dans le quartier de la Clarté. L'incident a été causé par l'endommagement d'une conduite moyenne pression lors de travaux. Trois équipes de GRDF et les sapeurs-pompiers sont rapidement intervenus pour sécuriser la zone. La fuite a été maîtrisée en moins d'une heure et aucun blessé n'est à déplorer. Le centre de découverte du son de Cavan lance une nouvelle formule, l'anniversaire pour les enfants. De juin à octobre, les jeunes participants pourront découvrir des jeux d'écoute, des expériences sonores et un parcours musical en pleine nature. L'objectif est de proposer une fête originale mêlant amusement et éveil sensoriel. Les réservations sont déjà ouvertes avec des tarifs à partir de 7 euros par enfant. Le sport sera à l'honneur ce samedi à Lannion avec la 4e édition de la Corrida. Trois courses sont programmées, une épreuve pour les enfants, un 5 km et un 10 km dans les rues du centre-ville. Les bénéfices seront reversés à l'association Le Sourire de Léon. L'an dernier, près de 900 coureurs avaient participé à l'événement. Et puis à Trégastel, le Lannion Triathlon organise ce week-end la 14e édition du triathlon de la Côte de Granit Rose. Swimrun, triathlon et épreuves pour tous les âges seront proposés samedi et dimanche. Les organisateurs attendent plusieurs centaines de participants dans un cadre exceptionnel entre mer et chaos granitique. Un rendez-vous devenu incontournable du calendrier sportif breton. L'actualité locale revient tout à l'heure à partir de 8h30. La suite de votre matinale, c'est avec Greg.
0: Merci Matt et à tout à l'heure.
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0: Faisons un petit point du côté du temps pour aujourd'hui avec un ciel variable devenant très nuageux et quelques averses faibles à prévoir pour ce matin. Un ciel très nuageux de courtes éclaircies pour cet après-midi avec également quelques averses. Concernant les températures pour votre matinée, elles sont de 13 degrés, ressenti à 8 avec des rafales du sud-ouest à 70 km/h. Cet après-midi, on attend 15 degrés, ressenti à 14 et des rafales d'ouest à 75 km/h sur l'ensemble du Trégor. Kelly Clarkson avec Moving On qui arrive tout de suite, Loud Luxury avec Colorado et dans quelques instants, le retour de Lucie avec son insolite du jour.

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1: Roberto Esquivel Cabrera détient le record du monde du plus gros zizi. Voilà, c'est dit. Attention messieurs, asseyez-vous. Le petit oiseau de Roberto mesure au repos 48 cm, vous avez bien entendu. Pour un poids, parce qu'il l'a pesé, pour un poids de 907 grammes, quasi 1 kilo le machin. Du coup, le pauvre, même s'il est content de détenir un tel record, galère un peu au quotidien. Il touche même une pension d'invalidité parce que du coup, il peut pas bosser avec ça.
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4: Santa avec Dis-moi oui sur Millennium. Et à suivre, Jack Style avec Turn the Light Off sur Millennium avant de retrouver à 7h45 votre horoscope du jour.

0: Jack Style avec Turn the Light Off sur Millennium. 7h45, tout de suite, votre horoscope du jour.
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2: Bonjour à tous, à l'horoscope de ce jeudi 4 juin, on commence avec les béliers. La joie sera au rendez-vous aujourd'hui, ne vous laissez pas influencer par les mauvaises ondes. Taureau, la sincérité de votre discours plaît, vous devez poursuivre dans cette lancée. Les Gémeaux, vous vous mettez trop de pression, offrez-vous du repos. Cancer, votre curiosité est démesurée, faites attention car ça pourrait bien vous jouer des tours. Les Lions, la créativité sera votre allié du jour. Les Vierges, ne renoncez pas à vos ambitions, vous en êtes capables. Et Balance, votre entourage sera aux petits soins, vous devez en profiter. Les Scorpions, vous avez des doutes sur votre avenir, laissez faire le temps. Sagittaire, une rencontre va venir perturber votre équilibre, lâchez-vous mais gardez le contrôle. Les Capricornes, vous aurez une force intérieure et une détermination qui vous permettront d'atteindre l'objectif que vous visez. Les Verseaux, votre vie professionnelle est très prenante, vous devez apprendre à la mettre de côté. Et puis les Poissons, vous avez tendance à négliger votre bonheur pour celui des autres, faites attention.
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0: Borgor avec Supercar qui arrive tout de suite et Marc avec les programmes télé pour votre soirée dans quelques instants. Bon réveil.

0: Borgor avec Supercar sur Millennium en featuring avec GXN sur Millennium.
1: Le programme télé. Allez, on commence avec sur TF1 ce soir, France-Côte d'Ivoire en match amical de football. France 2, envoyé spécial. France 3, la mort de la plage. Canal, Silo. M6, la comédie Champagne. Alors que le week-end approche, Guillaume, professeur à l'université, va chercher en minivan sa femme, Céline, et leurs amis Johanna, Jean et Marie pour les emmener dans une vaste demeure, non loin de Reims, où ils sont chaleureusement accueillis par André, le maître des lieux. Tous sont des amis de longue date de Patrick, qui doit prochainement enterrer sa vie de garçon. Patrick est en effet sur le point. Christine, tout juste rentrée de Los Angeles, seulement bien que très liée à Patrick, ses amis ne semblent pas apprécier sa jeune promise. C'est ce soir, c'est sur M6 et c'est donc la comédie Champagne. Et enfin, pour être complet, sur la TNT, TMC, Radin, T18, La Chute et Novo 19, Ange et Démon. Voilà, je vous laisse faire votre choix et par avance, une excellente soirée devant votre télévision.
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0: Justin Bieber dans quelques instants, mais là tout de suite c'est Slater avec Dance. 7h50, si vous venez d'arriver, bon réveil et bienvenue.

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0: Justin Bieber, As Long As You Love Me sur Millennium. Il est 8h, tout de suite, c'est les infos en natio.
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3: Bonjour, une nouvelle plainte pour viol sur mineur vise Jérôme Barella, le suspect principal dans la disparition de la jeune Layana dans le Gers. Il est désormais au cœur de plusieurs dossiers d'agression sexuelle sur mineur. Le gouvernement ouvre une enquête administrative pour déterminer d'éventuels dysfonctionnements dans le suivi de cet homme de 41 ans. Les recherches pour retrouver la collégienne se poursuivent. Un premier tronçon de l'A69 ouvre la circulation ce jeudi en Haute-Garonne. Les usagers vont pouvoir utiliser deux voies de circulation dans chaque sens et un nouvel échangeur à Verfeil sur cette portion de 9 km.

0: km/h. La vitesse restera limitée à 110 à cause des travaux qui se poursuivent. Le reste de l'autoroute Castres-Toulouse doit ouvrir mi-octobre, sauf décision contraire de la justice, actuellement saisie toujours et encore par les opposants. L'Assemblée nationale adopte en première lecture un texte pour limiter l'exposition au cadmium. Les Français sont très exposés, plus que leurs voisins européens, car l'Hexagone bénéficie depuis longtemps d'une dérogation qui lui permet de forcer la dose sur ces engrais contenant ce métal lourd classé cancérogène, mutagène et toxique pour la reproduction. Fin de tournée canadienne pour Patrick Bruel. Les 3 concerts de l'artiste prévus à Montréal ont été déprogrammés ce mercredi, actant l'abandon total de sa tournée outre-Atlantique après de précédentes annulations à Québec. Le chanteur accusé de violences sexuelles est visé par au moins 4 enquêtes pour viol en France et une procédure en Belgique. Patrick Bruel a aussi annulé ses représentations européennes prévues jusqu'à l'automne, alors qu'une nouvelle manifestation féministe a eu lieu hier soir devant le théâtre où il se produit. Au Moyen-Orient, un espoir de paix, Israël et le Liban déclarent s'être accordés sur la mise en œuvre d'un cessez-le-feu, notamment subordonné à l'arrêt complet des tirs du Hezbollah. Les 2 pays ont également convenu de participer à un nouveau cycle de pourparlers la semaine du 22 juin en vue d'un accord global. Enfin, du sport et du tennis pour terminer ce flash avec bien évidemment un tour du côté de Roland-Garros. C'est beaucoup de surprises hier. Flavio Cobolli, l'Italien, a éliminé Félix Auger-Aliassime et décroche ainsi sa première demi-finale en Grand Chelem. Le 14e joueur mondial s'est imposé en 4-7. Et puis, grosse surprise également avec l'élimination de la numéro 1 mondiale, Arina Sabalenka, qui a déclaré vouloir arrêter le tennis.
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2: Allez, faisons un petit point du côté du temps pour aujourd'hui avec ce matin. Ciel variable devenant très nuageux, quelques averses faibles à prévoir. Cet après-midi, un ciel très nuageux, de courtes éclaircies avec quelques petites averses également à prévoir. Concernant les températures ce matin, elles sont de 13 degrés, ressenties à 8. Et des rafales du sud-ouest à 70 km/h. Cet après-midi, on attend 15 degrés, ressenties à 14. Et des rafales d'ouest à 75 km/h sur l'ensemble du Trégor. Tame Impala avec Dracula qui arrive tout de suite. The Avener avec Ultra Naté pour le titre Starlight. Et dans quelques instants, le retour de Marc avec le buzz du jour.

0: Ça faisait un moment qu'on l'avait pas entendu, hein. Ultra Naté avec The Avener pour le titre Starlight. Bienvenue, bon réveil si vous venez d'arriver, il est 8h10.
1: 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Un bureau de tabac chanceux à Cassis, hein. Et le 21 avril dernier, un couple a remporté 48 millions d'euros, soit une belle partie du jackpot de 144 millions, hein, mis en jeu ce soir-là. Ils ont validé leur billet à la civette du port, bureau de tabac situé sur le port de Cassis. Un gain qui devient ainsi le troisième plus important jamais enregistré dans les Bouches-du-Rhône, derrière les 57,4 millions remportés à Port-de-Bouc en 2006 et les 100 millions gagnés à Venelle en 2009. Quelques jours plus tard, le 28 avril, un autre couple originaire de Cassis a remporté 1 million d'euros grâce au jeu My Million, après avoir validé son ticket dans le même bureau de tabac. Selon la FDJ United, ex-française des jeux, chaque joueur n'a qu'une chance sur 139 838 160 de décrocher le jackpot Euro Million, voire deux gains majeurs tombés à quelques jours d'intervalle dans le même point de vente relève donc d'une probabilité infime.
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0: Dans quelques instants, Princesse Erika avec Faut que je travaille. Mais là tout de suite, c'est Mariah Carey, vous l'aurez reconnu. Avec Heartbreaker sur Millennium. 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

0: Princesse Erika avec Faut que je travaille sur Millennium. D'ailleurs, si vous êtes sur le road pour aller travailler, ben bon courage à vous. Il est 8h20. Tout de suite, c'est le chiffre du jour.
1: Le chiffre du jour, eh bien c'est 40. Une réplique de la tour Eiffel est apparue dans un petit village à l'ouest du Kazakhstan. Un monument offert par d'anciens élèves qui ont obtenu leur diplôme dans cette localité en 2006. Depuis, cette tour qui mesure 40 mètres de haut fait polémique dans le pays. Sur les réseaux sociaux kazakhs, une version miniature de la tour Eiffel revient en boucle. De nombreux habitants de cette commune se réjouissent de cette nouvelle d'acquisition qui a propulsé leur village sur le devant de la scène en espérant que cela attirera davantage de touristes. D'autres, en revanche, ne sont pas aussi enthousiastes à propos de ce cadeau offert par d'anciens élèves de l'école de cette commune. Ils auraient mieux fait d'investir dans la réparation des routes, déclare l'un d'entre eux. Les anciens élèves auraient toutefois entièrement financé le projet eux-mêmes. Des sources kazakhs affirment que la tour aurait coûté 45 millions de tanges, soit environ 80 000 euros. Ce cadeau s'inscrit dans une longue tradition selon laquelle les anciens élèves d'une école offrent de généreux cadeaux à leur ville natale. Au fil des années, des parcs, des aires de jeu, des sculptures et une fontaine ont déjà été aménagés à travers le Kazakhstan. C'est ce que rapporte la chaîne de télé KTK.
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0: LB1 dans quelques instants avec I Need a Sign, mais là tout de suite c'est Taylor Swift avec Hoplite sur Millennium.

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0: Une nouveauté à découvrir cette semaine, ça s'appelle LB1, c'est son nouveau titre, I Need a Scene, avec le petit sample de Show Me Love de Robin S, vous l'aurez reconnu bien sûr. Il est 8h30 tout de suite, c'est Matt avec les infos.
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3: Bonjour, bonjour à tous. À Lannion, le lancement de vols touristiques en hélicoptère depuis l'aéroport fait débat. Lors du dernier conseil communautaire, plusieurs élus ont demandé la réunion rapide de la commission consultative de l'environnement. Ils dénoncent une activité jugée peu compatible avec les objectifs climatiques du territoire. Le président de Lannion Trégor Communauté, Gervais Ego, rappelle toutefois que ces vols sont parfaitement autorisés et qu'ils seront évoqués prochainement au sein du syndicat mixte de l'aéroport. L'avenir de la chirurgie des cancers digestifs dans le Trégor se joue désormais devant le Conseil d'État. L'Agence régionale de santé souhaite transférer cette activité de la polyclinique du Trégor vers l'hôpital public de Lannion. Le rapporteur public a demandé la confirmation de cette décision. La clinique redoute de lourdes conséquences économiques et craint une fragilisation de l'offre de soins locale. La décision définitive est attendue dans les prochaines semaines. Une fuite de gaz a provoqué l'évacuation de 15 personnes mercredi après-midi à Perros-Guirette dans le quartier de la Clarté. L'incident a été causé par l'endommagement d'une conduite moyenne pression lors de travaux. Trois équipes, un de GRDF et les sapeurs-pompiers sont rapidement intervenus pour sécuriser la zone. La fuite a été maîtrisée en moins d'une heure et aucun blessé n'est à déplorer. La saison estivale démarre sur les chapeaux de roue à Plestin-les-Grèves et Saint-Michel. Guinguette, Payotte et Food Truck ont repris place près des plages. Parmi les nouveautés, le Food Truck Burger Blues s'installera cet été donc à Saint-Michel-en-Grève. Et à Plestin, le Petit Bain rouvrira malgré une procédure judiciaire en cours liée à son implantation sur le littoral. Le centre de découverte du son de Cavan lance une nouvelle formule anniversaire pour les enfants. De juin à octobre, les jeunes participants pourront découvrir des jeux d'écoute, des expériences sonores et un parcours musical en pleine nature. L'objectif est de proposer une fête originale mêlant amusement et éveil sensoriel. Les réservations sont déjà ouvertes avec des tarifs à partir de 7€ par enfant. Le sport sera à l'honneur ce samedi à Lannion avec la 4e édition de la Corrida. Trois courses sont programmées, une épreuve pour les enfants à 5 km et un 10 km dans les rues du centre-ville. Les bénéfices seront reversés à l'association Le Sourire de Léon. L'an dernier, près de 900 coureurs avaient participé à l'événement. Et puis à Trégastel, le Lannion Triathlon organise ce week-end la 14e édition du triathlon de la Côte de Granit Rose. Swimruns, triathlon et épreuves pour tous les âges seront proposés samedi et dimanche. Les organisateurs attendent plusieurs centaines de participants dans un cadre exceptionnel entre mer et chaos granitique. Un rendez-vous devenu incontournable du calendrier sportif breton. C'est tout pour l'actualité locale. Elle revient dès demain à partir de 7h30. Et moi, je vous retrouve tout à l'heure à midi pour votre rendez-vous sur l'emploi. La fin de votre matinale, c'est avec Greg.
0: Un week-end très sportif alors du coup.
3: Oh oui, très sportif.
0: Parce que Corrida à Lannion et...
3: et triathlon à Trégastel.
0: Ah, faut faire son choix.
3: Voilà. Tu vas où toi?
0: Ah, nulle part.
3: Ah, tu cours pas, hein, c'est vrai.
0: Ah non, mais non. Alors moi... Ah, moi je te le dis, non, le sport et moi ça fait deux.
3: Ça fait deux.
0: Oh là là là là. Et depuis des années. Et je m'en porte très bien.
3: Et ça changera pas.
0: Pourquoi veux-tu que ça change?
3: Mais oui, puisque ça va.
0: Exactement. Merci Mathé, à tout à l'heure.
3: Faites du sport quand même.
0: Oui.
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0: Allez, on va se faire un petit point du côté du temps pour aujourd'hui avec un ciel très nuageux de courtes éclaircies, quelques averses à prévoir. Cet après-midi, un ciel très nuageux également. Des éclaircies seront bien présentes et des averses aussi. Concernant les températures ce matin, elles sont de 13 degrés ressenties à 8 avec des rafales du sud-ouest à 70 km/h. Cet après-midi, on attend 15 degrés ressenties à 14 et des rafales d'ouest à 75 km/h sur l'ensemble du Trégor. Lost Frequencies avec Mélodie dans quelques instants. Dwight Philly avec Jolie Madame qui arrive tout de suite. Surtout ne changez rien. Bon réveil.

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1: On parle de Bad Bunny qui incarnera un personnage aux côtés de Buzz, Woody et de Jessie. Pixar l'a officialisé, le chanteur portoricain rejoint le casting de Toy Story 5, celui qui se produira le 1er juillet au Stade Vélodrome à Marseille, prêtera sa voix à une pizza avec des lunettes de soleil. Ce personnage décrit comme naturellement cool et mystérieux, fait partie d'une petite mais formidable communauté de jouets oubliés. Pour les voix françaises, nous retrouverons Laura Felpin, Jonathan Cohen, Jean-Pascal Zadi ou encore Marine Leonardi. Là aussi du beau monde, Toy Story 5 qui sortira le 17 juin.
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4: Mike Miles avec Multiply qui arrive dans quelques instants. Just un peu avec Jungle-y. Avant de retrouver votre horoscope du jour. 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

0: Jengili avec juste un peu sur Millennium. Allez, tout de suite, votre horoscope du jour.
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2: Bonjour à tous, l'horoscope de ce jeudi 4 juin, on commence avec les béliers. La joie sera au rendez-vous aujourd'hui, ne vous laissez pas influencer par les mauvaises ondes. Taureau, la sincérité de votre discours plaît, vous devez poursuivre dans cette lancée. Les gémeaux, vous vous mettez trop de pression, offrez-vous du repos. Cancer, votre curiosité est démesurée, faites attention car ça pourrait bien vous jouer des tours. Les lions, la créativité sera votre allié du jour. Les vierges, ne renoncez pas à vos ambitions, vous en êtes capables. Les balances, votre entourage sera aux petits soins, vous devez en profiter. Les scorpions, vous avez des doutes sur votre avenir, laissez faire le temps. Sagittaire, une rencontre va venir perturber votre équilibre, lâchez-vous mais gardez le contrôle. Les capricornes, vous aurez une force intérieure et une détermination qui vous permettront d'atteindre l'objectif que vous visez. Les verseaux, votre vie professionnelle est très prenante, vous devez apprendre à la mettre de côté. Et puis les poissons, vous avez tendance à négliger votre bonheur pour celui des autres, faites attention.
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0: Mike Posner avec I Went Back to Ibiza qui arrive tout de suite et dans quelques instants Marc avec sa sélection des programmes télé pour votre soirée.

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1: Allez, on commence avec sur TF1 ce soir, France-Côte d'Ivoire en match amical de football. France 2, envoyé spécial. France 3, la mort de la plage. Canal, Silo. M6, la comédie Champagne. Alors que le week-end approche, Guillaume, professeur à l'université, va chercher en minivan sa femme, Céline, et leurs amis Johanna, Jean et Marie pour les emmener dans une vaste demeure non loin de Reims où ils sont chaleureusement accueillis par André, le maître des lieux. Tous sont des amis de longue date de Patrick qui doit prochainement enterrer sa vie de garçon. Patrick est en effet sur le point. Christine, tout juste rentrée de Los Angeles, seulement bien que très liée à Patrick, ses amis ne semblent pas apprécier sa jeune promise. C'est ce soir, c'est sur M6 et c'est donc la comédie Champagne. Et enfin, pour être complet, sur la TNT, TMC, Radin, T18, La Chute et Nouveau 19, Ange et Démon. Voilà, je vous laisse faire votre choix et par avance, une excellente soirée devant votre télévision.
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5: Je vous ai calé Whipped Cream avec Stranger dans quelques instants, Martin Solveig et The Cataracts avec Hey Now, c'est ce qui arrive tout de suite. On va se retrouver dès demain matin pour le dernier numéro de la semaine. Je vous souhaite une excellente journée, bon courage et à demain. Salut.

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2: Bonjour, presque une semaine après la disparition de Layana, les recherches se poursuivent. Le principal suspect, Jérôme Barella, au lourd passé judiciaire, est déjà mis en examen pour enlèvement et séquestration et désormais visé par une nouvelle plainte pour viol sur mineur déposée ce mercredi. Face aux interrogations, le ministère de l'Intérieur a annoncé l'ouverture d'une enquête administrative pour déterminer d'éventuels dysfonctionnements. Il est présent dans notre alimentation et dans les sols, le cadmium. L'Assemblée nationale a adopté en première lecture un texte pour limiter l'exposition des Français à ce métal lourd classé cancérogène, mutagène et toxique. Les Français qui sont beaucoup plus exposés que leurs voisins à cause d'une dérogation qui permet au pays de dépasser les normes européennes dans les engrais. Déjà en ère de présidentielle, à moins d'un an de l'échéance de 2027, plusieurs candidats poursuivent leur campagne ce jeudi. Gabriel Attal et Bruno Retailleau sont notamment attendus au Congrès national des jeunes agriculteurs à Bourg-en-Bresse, un rendez-vous stratégique pour les prétendants à l'Élysée. Pas de scène pour les violeurs, la pièce de théâtre de Patrick Bruel à nouveau visée par une action de militantes féministes hier soir. Le chanteur a déjà annulé entièrement sa tournée outre-Atlantique et ses représentations européennes prévues jusqu'à l'automne.

0: Une trêve de courte durée après un accord sur un cessez-le-feu conclu dans la nuit entre Israël et le Liban. Le Hezbollah dit avoir visé l'armée israélienne dans le sud du pays. À ce stade, on ne sait pas encore si le nouveau cycle de pourparlers prévu la semaine du 22 juin en vue d'un accord global est maintenu. Du sport avec un tour du côté de Roland-Garros, c'est beaucoup de surprises hier avec notamment l'élimination de la numéro 1 mondiale Aryna Sabalenka qui a déclaré à chaud vouloir arrêter le tennis. L'Italien Flavio Cobolli a lui éliminé Félix Auger-Aliassime et décroche sa toute première demi-finale en Grand Chelem. Il y avait aussi du basket avec Victor Wembanyama, pas au mieux de sa forme. Le Français et ses coéquipiers des San Antonio Spurs se sont inclinés contre les New York Knicks 95-105 dans le premier match des finales NBA. Et puis enfin, il y aura du football ce soir avec un avant-goût de la Coupe du Monde. Les Bleus de Didier Deschamps jouent à Nantes le premier de leurs deux matchs amicaux qui doivent leur permettre de se préparer au mieux avant le départ pour les États-Unis. Ils seront alignés face à la Côte d'Ivoire.
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2: Beaucoup d'instabilité annoncée pour ce jeudi avec une alternance de nuages, d'éclaircies, de rares averses et quelques orages également prévus localement, notamment sur toute la partie est du pays, avec des rafales de vent qui pourront aller jusqu'à 80 km/h dans tout l'Hexagone. Et en ce qui concerne les températures, on prévoit entre 9 et 14 au plus bas. Il fera jusqu'à 18 à Chaumont l'après-midi, 20 degrés à Paris, 26 à Nice, 27 à Perpignan et jusqu'à 28 à Montpellier pour la maximale.
3: 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Nous sommes le jeudi 4 juin, 155e jour de l'année, nous fêtons les Clotildes. Les Clotildes sont déterminées et font tout pour obtenir ce qu'elles veulent, leur valant d'ailleurs la qualification de femme capricieuse. Le chanteur Antoine a 82 ans, l'acteur Patrick Préjean a 82 ans, 32 ans pour le rappeur Lorenzo, 27 ans pour Central C, les 56 ans du DJ Richie Hawtin, Noah Wyle a aujourd'hui 55 ans, c'était lui Carter dans la série Urgence. Angelina Jolie a 51 ans et puis la mannequin Bar Raffaelli a aujourd'hui 41 ans. Bon anniversaire à vous aussi, peut-être né un 4 juin.
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4: Le Trégastel Basket recrute des jeunes joueurs pour préparer la prochaine saison. Jusqu'à fin juin, les licences jeunes sont gratuites dans le cadre d'une opération porte ouverte. Infos et inscriptions par mail à tregastelbasket@gmail.com ou au 06 49 61 45 63. Les secouristes bénévoles de la Croix-Blanche du Trégor ont besoin de vous. Une cagnotte Litchi a été mise en place pour les aider à s'équiper d'un appareil médical essentiel pour sauver des vies lors des interventions d'urgence. 4 000 euros, c'est l'objectif, mais chaque euro supplémentaire permettra d'investir dans d'autres équipements. Alors soutenez la Croix-Blanche du Trégor.
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4: Amis joueurs, amis joueuses, bonjour à tous et bienvenue dans C'est Ludique. Aujourd'hui, on range les grandes stratégies au placard et on sort des mascottes complètement incontrôlables dans Hot Streak, un jeu de John Perry, illustré par Cécile Gariepi, édité par CMYK et distribué par Asmodée. Alors Hot Streak, c'est un party game totalement déjanté où un ours, une saucisse, hot dog et un poisson et une reine un petit peu perdue vont participer à des courses absolument absurdes. Et franchement, c'est aussi chaotique que drôle. Dans Hot Streak, le principe est simple, vous allez parier sur des courses de mascottes. Mais attention, ici on ne contrôle pas directement les personnages, non, on influence la course avec des cartes, puis on regarde eh bien, le chaos se dérouler sous nos yeux. Et autant vous prévenir, ça tombe, ça glisse, ça change de direction, ça se percute, ça s'écrase même parfois. Bref, c'est un immense bazar très drôle. Le jeu peut se jouer de 2 à 9 joueurs à partir de 6 ans pour des parties d'environ 20 minutes. Clairement, on est dans le party game familial où l'ambiance autour de la table compte plus que la réflexion pure. Côté matériel, Hot Streak, là aussi, ça n'a rien à voir avec ce que vous connaissez. La boîte sert directement de podium, un tapis de course se déroule sur la table à partir de la boîte et les mascottes sont franchement très très drôles. Rien qu'en voyant la reine d'Angleterre, car on suppose que c'est elle, et à son âme d'ailleurs, courir contre une saucisse géante ou un poisson, on comprend immédiatement le ton du jeu. Alors au début de chaque manche, les joueurs vont analyser les cartes disponibles pour essayer d'anticiper ce qui pourrait arriver pendant la course. Ensuite, eh bien, chacun ajoute secrètement une carte au paquet afin d'influencer légèrement les événements. Mais bon, On n'a pas vraiment le contrôle, hein, mais juste assez pour croire qu'on est un génie avant que tout parte complètement de travers. Une fois les paris lancés, bah, la course peut commencer, comme dans Ready Set Bet, hein, sauf que c'est moins sérieux. On ne lance pas de dés, les cartes sont révélées une par une et les mascottes avancent automatiquement selon les effets indiqués. Avancer de plusieurs cases, changer de ligne, tomber au sol, se retourner et aller dans la mauvaise direction. Oui, oui, on peut repartir dans l'autre sens. Ou encore foncer dans une autre mascotte pour la faire tomber, ou pire donc l'écraser et la donc disqualifier. Ajoutez à ça des cartes qui font avancer tout le monde en même temps, des changements de trajectoire improbables et des fins de course complètement absurdes. Et vous obtenez un jeu où personne ne peut vraiment prédire ce qui va arriver. Et c'est ce qui est drôle. Les paris rapportent ensuite de l'argent selon les résultats de la course. Plus vous avez pris des paris risqués, plus vous gagnez gros. Vous pouvez bien sûr tout perdre. Le jeu se déroule en 3 courses et à la fin, le joueur le plus riche remporte la partie. Si vous aimez calculer chaque coup, optimiser vos actions et contrôler parfaitement la situation, vous risquez de souffrir, oui, clairement, parce que Hotstreak adore transformer vos plans parfaits en catastrophes spectaculaires. Mais si vous aimez les jeux où toute la table rigole, crie devant les retournements absurdes et encourage une mascotte hot dog comme si sa vie en dépendait, bah alors là, ça fonctionne vraiment très très très bien. Un jeu rapide, accessible, très simple à expliquer et marche particulièrement bien avec les enfants ou en groupe. Hot Street permet de créer des moments absurdes et mémorables autour de la table et dans son style, eh bien, il le fait très très bien. Allez, on se retrouve dès demain pour découvrir un nouveau jeu un petit peu plus sérieux. It's

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0: Il est presque midi.
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2: Bonjour à tous. Les recherches ont repris dans le Gers pour retrouver Liana, 11 ans, disparue depuis vendredi. 170 gendarmes sont mobilisés. Ils doivent notamment ratisser le bois de la Barthe, puis reprendre le porte-à-porte. Les plongeurs se concentrent pour leur part sur le lac au nord de la petite commune d'Urdance. Et si vos aliments contenaient moins de métaux toxiques, demain, l'Assemblée nationale a adopté un texte pour réduire le cadmium dans les engrais. Ce métal lourd contamine les sols agricoles et les aliments. Le gouvernement était opposé à ce calendrier jugé trop rapide. Les autorités françaises ont infligé 2 amendes à la plateforme asiatique Chine pour plus de 22 millions d'euros au total. Elles pointent des défaillances en matière de traçabilité des produits et de mention environnementale. De nouvelles critiques contre la proposition du patron PS Olivier Faure d'organiser une double primaire pour désigner le candidat de la gauche sans LFI à la présidentielle. Ce chemin ne me convainc pas, répond Boris Vallot, le chef des députés PS. L'artiste franco-iranienne Marjane Satrapi est décédée à l'âge de 56 ans. Elle était célèbre pour sa bande dessinée autobiographique Persepolis, portée ensuite à l'écran et dont l'adaptation avait été récompensée par 2 Césars. Israël et le Liban ont accepté à Washington un cessez-le-feu sous conditions. Ils dépendent d'un arrêt total des tirs du Hezbollah et d'un retrait du Hezbollah du sud du fleuve Litani. Attention, les contribuables des départements allant du 55 au 974-976 ont jusqu'à ce soir 23h59 pour déclarer leurs revenus de l'année 2025. Sport et football avec le premier match de préparation pour l'équipe de France, c'est ce soir face à la Côte d'Ivoire en vue de la Coupe du Monde, une rencontre qui se déroule à Nantes à 21h10. Et puis on connaît les demi-finalistes à Roland-Garros, chez les femmes Kostiuk face à Andreeva et Schneider contre Jvalinska à suivre aujourd'hui. Chez les hommes, ce sera demain avec un duel italien entre Arnaldi et Coboli. Et dans l'autre rencontre, Zverev affrontera Mensik.
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3: Beaucoup d'instabilité annoncée pour ce jeudi, avec une alternance de nuages, d'éclaircies, de rares averses et quelques orages également prévus localement, notamment sur toute la partie est du pays, avec des rafales de vent qui pourront aller jusqu'à 80 km/h dans tout l'Hexagone. Et en ce qui concerne les températures, on prévoit entre 9 et 14 au plus bas. Il fera jusqu'à 18 à Chaumont l'après-midi, 20 degrés à Paris, 26 à Nice, 27 à Perpignan et jusqu'à 28 à Montpellier pour la maximale.
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4: Le Trégastel Basket recrute des jeunes joueurs pour préparer la prochaine saison. Jusqu'à fin juin, les licences jeunes sont gratuites dans le cadre d'une opération porte ouverte. Infos et inscriptions par mail à trégastelbasket@gmail.com.

0: gmail.com ou au 06 49 61 45 63. Les secouristes bénévoles de la Croix-Blanche du Trégor ont besoin de vous. 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
0: Bienvenue dans Midi Emploi, l'émission qui met en lumière celles et ceux qui font avancer l'emploi et l'économie dans le Trégor. Alors durant les prochaines minutes, on va parcourir ensemble les offres disponibles, notamment celles de France Travail, découvrir des initiatives locales inspirantes et faire le point sur les nouveaux commerces qui dynamisent notre territoire. Une émission donc utile, concrète et ancrée dans votre quotidien. Vous en avez l'habitude maintenant ? C'est tous les jours à midi. Merci d'être avec nous.

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2: Et dans Midi Emploi, on part du côté de Pleudaniel, où une boucherie-charcuterie de la commune recherche un aide de cuisine pour renforcer son équipe pendant la saison estivale jusqu'à la fin septembre, avec possibilité de prolongation. Alors le poste consiste à assister les bouchers dans leurs tâches quotidiennes. La plonge, la préparation de brochettes, le nettoyage du laboratoire et l'aide à la fabrication de produits de charcuterie. Le travail s'effectue du mardi au samedi, avec des horaires à définir avec l'employeur. Alors l'entreprise recherche une personne motivée, respectueuse des règles d'hygiène et appréciant le travail en équipe. Les débutants sont acceptés, ce qui peut représenter d'ailleurs une bonne opportunité pour découvrir le secteur des métiers de bouche dans une entreprise artisanale locale. Alors si vous êtes intéressé, eh bien n'hésitez pas à aller directement sur le site de France Travail. Il s'agit de l'offre 209 CT TK.

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2: Et dans Midi Emploi, maintenant, on part du côté de Trévoux-Tréguignec, où le camping Le Mat de Trévoux recrute un serveur ou une serveuse pour son bar snack durant les mois de juillet et août. Alors, vos missions comprennent l'accueil des clients, la prise de commande, le service des boissons et des plats, ainsi que l'installation des clients à leur table. Les horaires sont principalement prévus en fin d'après-midi et en soirée, avec travail les week-ends et jours fériés. L'employeur recherche une personne ayant le sens du service, organisée et appréciant le travail en équipe dans une ambiance estivale et touristique. Le poste est ouvert aux débutants motivés souhaitant acquérir une expérience saisonnière en restauration. Alors, si cette offre vous intéresse, rendez-vous sur le site de France Travail. Il s'agit du numéro 209 CPLZ.

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2: Chaque jour dans Midi Emploi, vous le savez, on s'intéresse aussi aux nouveaux commerces, à ceux qui lancent leur entreprise. Alors on la connaissait comme auteure, correspondante de presse ou encore actrice de la vie culturelle locale. Aujourd'hui, Olivia Toja ajoute une nouvelle activité à son parcours. Installée à Plouaret, elle se lance dans la création d'accessoires textiles sous sa marque Made in 22. Une aventure née d'une passion ancienne pour les tissus, les couleurs et les détails du quotidien. Alors depuis toujours, Olivia Toja aime observer, photographier et s'inspirer des petites choses qui attirent le regard. Ses créations ont une signature bien à elle, le jean comme matière principale associé à des doublures colorées souvent fleuries. Sa trousse, cabas, pochette ou set de table composent aujourd'hui sa collection. Alors tout a véritablement commencé pendant la période du Covid lorsqu'elle s'est mise à confectionner des masques. Une expérience qui lui a donné envie de développer davantage sa pratique de la couture. Alors après une première tentative de vente sur internet, elle a choisi de revenir à quelque chose de plus local et plus humain. Une boutique participative installée à Lokenvel. Alors pour elle, l'enjeu est aussi de valoriser l'artisanat du territoire. Le nom Made in 22 est d'ailleurs un clin d'œil assumé aux Côtes d'Armor et à son attachement à la Bretagne. Aux côtés d'autres créatrices locales, elle expose désormais ses réalisations jusqu'à la fin de l'été. Une nouvelle aventure entrepreneuriale qui démontre une fois de plus que la créativité peut aussi devenir une activité économique de proximité.

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3: Et dans Midi Emploi, on retourne à Pleudaniel. Oui, puisque la boucherie charcuterie artisanale de Pleudaniel recrute cette fois-ci un boucher ou une bouchère afin d'intégrer une équipe stable en CDI. Alors, le poste porte principalement sur le travail de découpe et de préparation des viandes en laboratoire, avec également des interventions auprès de la clientèle sur l'espace de vente. L'employeur recherche avant tout une personne titulaire d'une formation en boucherie et maîtrisant les techniques de désossage, de parage et de préparation des pièces de viande. Le travail s'effectue du mardi au samedi avec une organisation permettant régulièrement un week-end de 2 jours et demi. Ce poste peut convenir à un professionnel souhaitant intégrer durablement une structure artisanale locale. Alors si ce poste de boucher-bouchère vous intéresse, rendez-vous directement sur le site de France Travail. Il s'agit du numéro 209 CTNH.

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1: Et dans Midi Emploi, maintenant, on part du côté de Trégastel. Oui, on va jouer à domicile, puisque la commune de Trégastel recrute un éducateur sportif ou une éducatrice sportive pour la saison estivale, hein, dans le cadre du dispositif Cap Vacances. Alors, le professionnel encadrera différentes activités sportives destinées aux jeunes et aux différents publics accueillis pendant l'été. Les missions comprennent la préparation et l'animation des séances, l'encadrement des jeunes à l'espace jeune, la transmission des valeurs du sport et le respect des règles de sécurité. La mairie recherche une personne diplômée BPJEPS, APT ou STAPS avec une carte professionnelle obligatoire. Le poste est proposé en contrat saisonnier de 2 mois avec possibilité de logement, ce qui est donc une belle opportunité pour travailler dans un environnement dynamique, en plus en bord de mer et pendant l'été. Alors si cette offre vous correspond, rendez-vous directement sur le site de France Travail. Il s'agit du numéro 209 CBTG.

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2: Et dans Midi Emploi, vous le savez, chaque jour on s'intéresse aux nouveaux commerces, aux nouveaux artisans. Et bien maintenant, un traiteur itinérant qui fait étape dans les communes du Trégor. Il faut savoir qu'à Pouldouran, les habitants voient désormais régulièrement s'installer une tonnelle rouge et un grand poêlon fumant sur la place du bourg. Aux commandes, c'est Christopher Davis et il est titulaire d'un CAP de boucher charcutier traiteur. Il a repris il y a un an et demi la maison Le Galou avec l'ambition de développer une activité de traiteur itinérant au plus près des habitants. Alors son concept est simple, proposer chaque semaine un plat chaud différent préparé avec des produits locaux et servi directement sur place. Rougail saucisse, cassoulet, bourguignon de porc, paella, pommes de terre au lard ou encore porc au caramel. La carte évolue au fil des saisons et des inspirations. Il est midi et croyez-moi, ça donne faim. Une attention particulière est portée aux ingrédients. Le porc notamment provient d'un élevage situé à Prates. Les recettes sont cuisinées de façon traditionnelle avant d'être réchauffées sur site dans son grand poêlon, créant donc une véritable animation dans les centres-bourgs. Alors au-delà de Pouldouran, Christopher Davis sillonne plusieurs communes du secteur. Il est présent à Trédarzette le mardi et intervient également dans les campings de Port-Blanc plusieurs soirs par semaine. L'artisan propose aussi ses services pour les fêtes locales et les événements associatifs. Une activité donc qui répond à une demande croissante, retrouver de la restauration de proximité dans les petites communes, tout en valorisant les produits du territoire. Une initiative qui mêle artisanat, circuit court et convivialité.

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2: On arrive à la fin de cette édition de Midi Emploi. Merci à vous de nous avoir suivis et merci à tous ceux qui font vivre l'emploi et l'économie dans le Trégor. Alors on se retrouve dès demain pour continuer à valoriser les initiatives locales, partager des offres et décrypter aussi les dynamiques de notre territoire. Passez une excellente journée. Maximum.

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1: Amis joueurs, amis joueuses, bonjour à tous et bienvenue dans C'est Ludique. Aujourd'hui, on range les grandes stratégies au placard et on sort des mascottes complètement incontrôlables dans Hot Streak, un jeu de John Perry, illustré par Cécile Gariepi, édité par CMYK et distribué par Asmodée. Alors Hot Streak, c'est un party game totalement déjanté où un ours, une saucisse, hot dog et un poisson et une reine un petit peu perdue vont participer à des courses absolument absurdes. Et franchement, c'est aussi chaotique que drôle. Dans Hot Streak, le principe est simple, vous allez parier sur des courses de mascottes. Mais attention, ici on ne contrôle pas directement les personnages, non, on influence la course avec des cartes, puis on regarde eh bien, le chaos se dérouler sous nos yeux. Et autant vous prévenir, ça tombe, ça glisse, ça change de direction, ça se percute, ça s'écrase même parfois. Bref, c'est un immense bazar très drôle. Le jeu peut se jouer de 2 à 9 joueurs à partir de 6 ans pour des parties d'environ 20 minutes. Clairement, on est dans le party game familial où l'ambiance autour de la table compte plus que la réflexion pure. Côté matériel, Hot Streak, là aussi, ça n'a rien à voir avec ce que vous connaissez. La boîte sert directement de podium, un tapis de course se déroule sur la table à partir de la boîte et les mascottes sont franchement très drôle. Rien qu'en voyant la reine d'Angleterre, car on suppose que c'est elle, et à son âme d'ailleurs, courir contre une saucisse géante ou un poisson, on comprend immédiatement le ton du jeu. Alors au début de chaque manche, les joueurs vont analyser les cartes disponibles pour essayer d'anticiper ce qui pourrait arriver pendant la course. Ensuite, eh bien, chacun ajoute secrètement une carte au paquet afin d'influencer légèrement les événements. Mais bon, on n'a pas vraiment le contrôle, hein, mais juste assez pour croire qu'on est un génie avant que tout parte complètement de travers. Une fois les paris lancés, bah, la course peut commencer, comme dans Ready Set Bet, hein, sauf que c'est moins sérieux, on ne lance pas de dés, les cartes sont révélées une par une et les mascottes avancent automatiquement selon les effets indiqués. Avancer de plusieurs cases, changer de ligne, tomber au sol, se retourner et aller dans la mauvaise direction, oui on peut repartir dans l'autre sens, ou encore foncer dans une autre mascotte pour la faire tomber, ou pire donc l'écraser et la donc disqualifier. Ajoutez à ça des cartes qui font avancer tout le monde en même temps, des changements de trajectoire improbables et des fins de course complètement absurdes. Et vous obtenez un jeu où personne ne peut vraiment prédire ce qui va arriver. Et c'est ce qui est drôle. Les paris rapportent ensuite de l'argent selon les résultats de la course. Plus vous avez pris des paris risqués, plus vous gagnez gros. Vous pouvez bien sûr tout perdre. Le jeu se déroule en 3 courses et à la fin, le joueur le plus riche remporte la partie. Si vous aimez calculer chaque coup, optimiser vos actions et contrôler parfaitement la situation, vous risquez de souffrir. Oui, clairement, parce que Hot Streak adore transformer vos plans parfaits en catastrophes spectaculaires. Mais si vous aimez les jeux où toute la table rigole, crie devant les retournements absurdes et encourage une mascotte hot dog comme si sa vie en dépendait, bah alors là, ça fonctionne vraiment très bien. Un jeu rapide, accessible, très simple à expliquer et marche particulièrement bien avec les enfants ou en groupe. Hot Streak permet de créer des moments absurdes et mémorables autour de la table et dans son style, eh bien, il le fait très bien. Allez, on se retrouve dès demain pour découvrir un nouveau jeu un petit peu plus sérieux.
2: 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Nous sommes le jeudi 4 juin, 155e jour de l'année, nous fêtons les Clotildes. Les Clotildes sont déterminées et font tout pour obtenir ce qu'elles veulent, leur valant d'ailleurs la qualification de femme capricieuse. Le chanteur Antoine a 82 ans, l'acteur Patrick Préjean a 82 ans, 32 ans pour le rappeur Lorenzo, 27 ans pour Central C, les 56 ans du DJ Richie Hawtin, Noah Wyle a aujourd'hui 55 ans, c'était lui Carter dans la série Urgence. Angelina Jolie a 51 ans et puis la mannequin Bar Raffaelli a aujourd'hui 41 ans. Bon anniversaire à vous aussi, peut-être né un 4 juin.
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4: La pectine. La pectine est une substance d'origine végétale rattachée aux glucides qui se trouve en grande quantité dans les pépins et zestes de certains fruits comme les coings, les pommes, les groseilles ou les agrumes. Associée aux acides et aux autres sucres de fruits, la pectine en provoque la gélification. Aussi, pour réaliser des confitures ou gelées avec des fruits qui n'en contiennent pas beaucoup, comme la pêche, les fraises ou l'ananas, eh bien il faut ajouter de la pectine. Cet ingrédient est soit d'origine naturelle, souvent issu du marc de pommes desséchées ou de la pulpe d'orange, soit industriel. Dans ce cas, la pectine est additionnée de sucre et vendue sous le nom de sucre gélifiant. En outre, dans l'industrie alimentaire, la pectine est largement employée comme agent d'épaississement ou comme texturant à alimentaire sous le numéro E440. Mais si la pectine est souvent utilisée en cuisine, elle présente aussi un grand intérêt sur le plan médical, car ce constituant biochimique, situé dans la paroi cellulaire des plantes, possède des propriétés entéroabsorbantes, c'est-à-dire qu'il est capable d'absorber les métaux lourds et les radionucléides lors de son passage dans le tube digestif. Par ailleurs, on vante souvent les bienfaits de la consommation de pommes pour les personnes qui surveillent leur ligne ou qui sont au régime. C'est notamment grâce à la présence de pectine en forte concentration dans la pomme, d'où l'intérêt de consommer des pommes vertes plutôt que des pommes bien mûres si vous êtes au régime, puisque la pectine y est beaucoup plus présente. En effet, la fibre soluble gonfle en présence d'eau. Il est donc très intéressant de consommer une pomme avant le repas, puis de boire un grand verre d'eau pour son effet rassasiant, mais aussi pour ses vertus coupe-faim. Des études scientifiques ont également démontré les bienfaits de la consommation de pommes et de pectine de pomme sur le taux de cholestérol. Il existe dans le commerce de nombreuses gélules à base de pectine de pomme, vendues comme coupe-faim naturel ou comme piège à graisse. Vérifiez bien leur provenance et leur composition avant de les acheter. Ces gélules peuvent vous aider par leur effet rassasiant, à condition de les prendre environ une demi-heure avant le repas avec un grand verre d'eau. Attention cependant, si vous devez prendre des médicaments, notamment la pilule contraceptive, prenez vos médicaments à distance de la consommation de pectine, sous peine de voir leur efficacité diminuer.

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2: Bonjour à tous. Les recherches ont repris dans le Gers pour retrouver Liana, 11 ans, disparue depuis vendredi. 170 gendarmes sont mobilisés. Ils doivent notamment ratisser le bois de la Barthe, puis reprendre le porte-à-porte. Les plongeurs se concentrent pour leur part sur le lac au nord de la petite commune d'Urdance. Et si vos aliments contenaient moins de métaux toxiques demain, l'Assemblée nationale a adopté un texte pour réduire le cadmium dans les engrais. Ce métal lourd contamine les sols agricoles et les aliments. Le gouvernement était opposé à ce calendrier jugé trop rapide. Les autorités françaises ont infligé 2 amendes à la plateforme asiatique Chine pour plus de 22 millions d'euros au total. Elles pointent des défaillances en matière de traçabilité des produits et de mentions environnementales. De nouvelles critiques contre la proposition du patron PS Olivier Faure d'organiser une double primaire pour désigner le candidat de la gauche sans LFI à la présidentielle. Ce chemin ne me convainc pas, répond Boris Vallot, le chef des députés PS. L'artiste franco-iranienne Marjane Satrapi est décédée à l'âge de 56 ans. Elle était célèbre pour sa bande dessinée autobiographique Persepolis, portée ensuite à l'écran et dont l'adaptation avait été récompensée par 2 Césars. Israël et le Liban ont accepté à Washington un cessez-le-feu sous conditions. Ils dépendent d'un arrêt total des tirs du Hezbollah et d'un retrait du Hezbollah du sud du fleuve Litanie. Attention, les contribuables des départements allant du 55 au 974-976 ont jusqu'à ce soir 23h59 pour déclarer leurs revenus de l'année 2025. Sport et football avec le premier match de préparation pour l'équipe de France, c'est ce soir face à la Côte d'Ivoire en vue de la Coupe du Monde, une rencontre qui se déroule à Nantes à 21h10. Et puis on connaît les demi-finalistes à Roland-Garros, chez les femmes Kostiuk face à Andreeva et Schneider contre Jvalinska, à suivre aujourd'hui. Chez les hommes, ce sera demain avec un duel italien entre Arnaldi et Coboli. Et dans l'autre rencontre, Zverev affrontera Mensik.
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3: Beaucoup d'instabilité annoncée pour ce jeudi avec une alternance de nuages, d'éclaircies, de rares averses et quelques orages également prévus localement, notamment sur toute la partie est du pays, avec des rafales de vent qui pourront aller jusqu'à 80 km/h dans tout l'Hexagone. Et en ce qui concerne les températures, on prévoit entre 9 et 14 au plus bas. Il fera jusqu'à 18 à Chaumont l'après-midi, 20 degrés à Paris, 26 à Nice, 27 à Perpignan et jusqu'à 28 à Montpellier pour la maximale.

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CSG pour les jeunes salariés. Il défend une solidarité transgénérationnelle, estimant que les jeunes supportent davantage les difficultés économiques. Et puis l'autrice et réalisatrice franco-iranienne Marjan Satrapi est décédée à l'âge de 56 ans. Connue dans le monde entier pour Persepolis, elle y racontait son enfance en Iran après la révolution islamique, la guerre Iran-Irak et son exil en Europe. Au congrès des jeunes agriculteurs, Gabriel Attal a critiqué l'absence de Jordan Bardella et de Marine Le Pen. Le secrétaire général de Renaissance s'en est aussi pris au programme du RN, présenté par Jean-Philippe Tanguy, qu'il a qualifié de réquisitoire absolu contre l'Union européenne. Et le chef du Hezbollah réclame un cessez-le-feu global et le retrait des forces israéliennes du Liban. Il rejette fermement l'accord conclu sous l'égide de Washington entre Beyrouth et Israël, et qu'il qualifie de capitulation et de défaite. On poursuit avec une étude qui révèle que les Français les plus modestes sont davantage touchés par les cancers les plus graves. En cause, une exposition plus fréquente aux facteurs de risque comme le tabac ou l'alcool et un moindre recours au dépistage. Du sport avec un match de préparation pour la Coupe du Monde de foot ce soir pour la France avec la réception de la Côte d'Ivoire. La rencontre se déroulera à Nantes avec un coup d'envoi à 21h10. Et enfin, ça joue également sur les terres battues de Roland-Garros avec Mirandreva qui affronte Kostiuk, tandis que Chwalinska sera opposé à Schneider un petit peu plus tard dans la journée. Chez les hommes, les rencontres auront lieu demain. Voilà pour l'essentiel de l'actualité. Je vous souhaite une excellente fin de journée. À notre écoute.

0: pile 16h sur Millenium, soyez les bienvenus si vous venez d'arriver. Bah ouais, ça se passe comme ça dans l'afterwork, c'est tout ce qui fait plaisir, le son IT Mix de votre fin d'après-midi sur Millenium. Pour démarrer, c'est Léa avec qui je suis, il y a également David Guetta et Jennifer Lopez, Save Me Tonight.
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1: Christophe Willem sur Minium, c'est système. Dans quelques instants, on s'écoute Riap sur Minium. Ce sera More Than New, hein, juste après Alesso dans l'Afterwork.
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1: Courte page de réclame sur Millennium, sur UT Mix juste derrière, avec notamment un petit Jason Derulo. Il y aura également de la nouveauté, hein, c'est Calumny et Ocean Drive sur Millennium, la remise au goût du jour de Some People.
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0: David Guetta à l'instant, c'était Pop That Dong Dong. Quelques instants pour vous, ce sera Alexandra Stan, juste après Bruno Mars et I Just Might. Et on n'oubliera pas, demain soir, les Session Mix, rendez-vous à partir de 21h avec un tout nouveau line-up.
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1: Depuis 17h dans votre afterwork, votre après 100% Hit and Mix. Pour tous ceux qui viennent d'arriver, et bien après ceci, soyez les bienvenus. Bad Bunny, PLK et Becky Hill. Ça, c'est la police qui arrive là maintenant pour démarrer cette nouvelle heure.
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0: Accent sur Millennium, Without You, ça se passe comme ça dans l'Afterwork. D'ailleurs, ça continue avec Jennifer, Varif, Notre Idylle et puis aussi Tobu dans l'Afterwork.
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1: Allez, on se fait une petite pause sur Millennium. Juste derrière, on se retrouve avec tous les meilleurs sons et mix comme Affinity et Mika Martin. Il y aura également le nouveau David Guetta et Bébé Rexha. Ça s'appelle Sad Girl sur Millennium.
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0: David Guetta à l'instant sur le home, c'était Gone Gone Gone. Et on n'oublie pas, demain soir, il y aura les Session Mix. Rendez-vous à partir de 21h. D'ici là, Steve Aoki, c'est juste après les Maroon 5.
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1: Depuis 18h sur Millennium, pour tous ceux qui viennent de nous rejoindre maintenant, et bah soyez les bienvenus, on est en plein cœur de votre après-midi 100% été mix. C'est ici que ça se passe avec un petit Sound of Legend direction San Francisco. Et également le grand classique d'ici Théodora, ce sera Mélodrama sur Millennium.
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0: David Guetta et Gillo sur Millennium, c'était Save Me Tonight avec un remix des DJ From Mars. Dans quelques instants, Fergie, c'est juste après Amel Bent. Voici Ma Philosophie.
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1: Allez sur Millenium, on se fait 20 minutes de musique en non-stop pour terminer l'émission de ce jour avec Alok et Kaline. Il y aura également Tungeva et Alida et puis Zao et comme Caroline.
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1: Sur Millennium, il est temps pour moi de vous quitter. Merci à tous en tout cas d'avoir passé cet après-midi avec moi dans cet Afterwork. Nouvelle session demain à partir de 16h pour la dernière de la semaine. On se quitte avec John Revox, c'est I Know. Et surtout, on n'oublie pas d'aller s'inscrire sur la page Facebook de la radio pour tenter de gagner votre place pour aller aux Vieilles Charrues l'été prochain. Bonne soirée à tous, à demain, ciao.
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2: Bonsoir à tous. Dans le cadre de l'affaire de la petite Liana disparue dans le Gers, le corps qui a été découvert dans le secteur à une quinzaine de kilomètres de Florence est porteur de vêtements similaires à ceux que la jeune fille portait. Une autopsie sera réalisée dans les prochaines heures. Emmanuel Macron assure que la France soutient le cessez-le-feu entre le Liban et Israël et toute initiative de paix. Il souligne la lutte contre les activités terroristes et affirme que la France se tient disponible pour avancer sur ce chemin diplomatique international. Un jeune de 18 ans a été tué par balle ce midi dans le quartier de la Bottière à Nantes. Il s'agit déjà du quatrième homicide par arme à feu enregistré dans la ville depuis la fin du mois d'avril. Un quartier qui a déjà été marqué ces dernières semaines par plusieurs fusillades liées au narcotrafic. Le théâtre Édouard VII à Paris a annulé les 5 dernières représentations de la pièce deuxième partie, jouée notamment par Patrick Bruel. La direction évoque une décision prise d'un commun accord avec les comédiens. Cette annonce intervient après plusieurs perturbations liées à des actions militantes visant l'artiste. Et l'autrice et réalisatrice franco-iranienne Marjane Satrapi est décédée à l'âge de 56 ans. Connue dans le monde entier pour Persepolis, elle y racontait son enfance en Iran après la révolution islamique, mais aussi la guerre Iran-Irak ainsi que son exil en Europe. Et puis une étude révèle que les Français les plus modestes sont davantage touchés par les cancers les plus graves, en cause notamment une exposition plus fréquente aux facteurs de risque comme le tabac ou l'alcool et un moindre recours au dépistage. Il y a du foot ce soir avec un match de préparation pour la Coupe du Monde avec l'équipe de France qui affronte la Côte d'Ivoire. La rencontre se déroulera à Nantes avec un coup d'envoi prévu à 21h10. Et on termine ce flash info avec un mot de tennis. Mira Andreeva s'est qualifiée pour la finale de Roland-Garros en venant à bout de Kostiuk 6-1 6-3. Et dans l'autre rencontre, Chwalinska a remporté la première manche 7-6 face à Schneider. Pour les hommes, ce sera demain. Voilà pour l'essentiel de l'actualité. Je vous souhaite une excellente soirée à toutes et à tous. À notre

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2: Le Trégastel Basket recrute des jeunes joueurs pour préparer la prochaine saison. Jusqu'à fin juin, les licences jeunes sont gratuites dans le cadre d'une opération porte ouverte. Infos et inscriptions par mail à trégastelbasket@gmail.com ou au 06 49 61 45 63. Les secouristes bénévoles de la Croix-Blanche du Trégor ont besoin de vous. Une cagnotte Litchi a été mise en place pour les aider à s'équiper d'un appareil médical essentiel pour sauver des vies lors des interventions d'urgence. 4000 euros, c'est l'objectif, mais chaque euro supplémentaire permettra d'investir dans d'autres équipements. Alors soutenez la Croix-Blanche du Trégor.
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